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2: Buongiorno, bonjour, bona giornata a tutti, bonne journée à toutes et à tous. Il est 6 heures passées de quelques secondes. 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

percer, c'est du bon son dans la radio. Vous connaissez certainement The Doobie Brothers, ceux qui ont interprété Long Train Running. Et bien voici un autre de leurs succès moins connus, South Bay Strut, tout de suite sur Radio Calais Citadel.

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0: Good night to you, c'était à l'instant Charles Eddy sur RCC.
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0: Bonjour et bienvenue, très heureux de vous retrouver Nagui au micro. Mardi, nous sommes aujourd'hui le 13 octobre 2026. On commence avec la bande originale du film Rayman, avec notamment Dustin Hoffman. Voici les belles stars, Aiko Aiko.

0: Géant, c'était hier dans Champfort. À presque 7h40, nous fêtons notamment aujourd'hui mardi les Giro.
1: Votre éphéméride, c'est parti pour ce mardi 13 octobre 2026. Pensez aux Giro, c'est leur fête. Et c'est la journée nationale de la sécurité routière, journée internationale du hamburger également. Allez, bon anniversaire à vous les natifs du 13 octobre. Vous êtes le même jour que le chanteur Gaëtan Roussel, la voix de Louise Attaque, qui fête ses 54 ans. Nana Mouskouri fête-elle ses 92 ans aujourd'hui. Allez, bonne journée et bon mardi 13 octobre avec nous.
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0: Voici votre horoscope de ce mardi 13 octobre. Bélier, c'est le moment de montrer que vous avez plus de force qu'il n'y paraît.
1: Taureau, que d'imprévus en ce mardi, mais ils seront les bienvenus pour donner un coup de boost à votre morale.
2: Gémeaux, vous subissez une petite baisse d'énergie, mais qui reviendra fort heureusement avant la fin de la journée.
3: Cancer, vos craintes d'affronter l'avenir vont s'estomper grâce à une bonne nouvelle.
4: Lion, votre surcharge de travail pourrait vous pousser à déléguer quelques tâches ingrates.
5: Vierge, cette année de plus vous donne une belle énergie, vous rayonnez de bonheur.
6: Balance, voici enfin la journée que vous attendiez pour conclure de bonnes affaires.
7: Scorpion, la fatigue se fait sentir aujourd'hui, alors pensez à lever le pied.
8: Sagittaire, n'oubliez pas de prendre soin de votre vie amoureuse, aussi bien pour les célibataires que ceux en couple.
9: Capricorne, c'est le moment de tenter votre chance concernant un poste que vous convoitez.
10: Verseau, vous croyez en vous et vous avez bien raison car vous avez tous les atouts pour réussir.
11: Et Poisson, enfin la chance entre dans votre signe et vous ouvre certaines portes.
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0: C'est parti pour votre soirée télé pour ce mardi 13 octobre avec Koh-Lanta All-Stars ce soir sur TF1 dès 21h10. La grande histoire de la marine, un grand documentaire donc ce soir sur France 2. Monsieur, sur France 3, votre téléfilm avec deux épisodes. La maison des femmes, c'est sur Canal+, à partir de 21h10. Enquête de santé sur France 5, traitement hormonaux, le nouveau scandale sanitaire, la question est posée. Et puis enfin, 911, votre série sur M6 avec deux épisodes. Excellent mardi et bonne soirée télé.
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0: Tu t'en iras, c'était la Zara. Vous écoutez RCC, il est pile 8h. Bonne fête, notamment au Géraud en ce mardi. Voici les infos. Philippe Jam, bonjour.
1: Bonjour, un motard de 30 ans a été grièvement blessé hier à Corté lors d'une collision avec une voiture. Il a été transporté au centre hospitalier de Bastia par hélicoptère. Toujours au chapitre des faits divers, 2 hectares ont été parcourus par les flammes à Ghisonaccia. La grève est terminée à Air Corsica. Un accord a été conclu cette nuit entre la direction de la compagnie et les syndicats de pilotes. Au centre des discussions, l'évolution des salaires avec l'ancienneté. Les syndicats réclamaient une revalorisation générale et significatif des rémunérations après, ont-ils souligné, 2 années de gel salarial et une réduction de leurs jours de congé. A priori, ils ont obtenu satisfaction, mais les détails du compromis n'ont pas été divulgués. Le trafic a repris normalement ce matin. Dans le maritime, l'Office des transports de la Corse a reçu hier les dirigeants de Corsica Linea, de la Méridionale et des syndicats. Et à l'ordre du jour, le financement de la dotation de continuité territoriale, la taxe carbone, la régulation sur l'ensemble des lignes avec les compagnies low cost ou encore la réappropriation de l'outil naval réclamé par le STC. La colère des lycéens ne faiblit pas, même si les actions ont été sporadiques hier. Des jeunes cagoulés ont mis le feu à des poubelles devant les grilles du lycée de Montezor à Bastia et du collège à Luciane. Les cours ont pu cependant avoir lieu normalement. Le parquet de Bastia a ouvert une enquête du chef de dégradation par un moyen dangereux. A noter qu'une journée nationale de protestation est prévue ce mardi. Football, tirage au sort hier du dernier tour régional de la Coupe de France. Le Sporting Club de Bastia affrontera l'AS Furiani Aigliani et Borgo le FC Balagne. Les matchs se dérouleront les 28 ou 29 octobre. La météo pour terminer ce journal. Le temps sera bien ensoleillé malgré quelques petits nuages qui viendront chapeauter les sommets. Le vent d'est à nord-est sera faible à modéré. Les maximales seront comprises entre 19 et 27 degrés. 27 degrés à Ajaccio, 26 à Porto Vecchio et Propriano, 25 à Bastia Calvi et Aleria, 24 à Maginaggio, 23 à Corte e Venaco, 21 à Albertace, 19 à Zonza.
2: Bonjour les lycéens, de nouveau dans la rue pour un acte 5. Nous serons au rendez-vous, a également déclaré hier Sophie Binet, secrétaire générale de la CGT. Les principales organisations lycéennes seront reçues jeudi par Édouard Geffray, le ministre de l'Éducation nationale, qui devra apporter des réponses concrètes avant la grande journée d'action annoncée pour samedi 17 octobre. C'est aujourd'hui le début de la campagne de vaccination contre la grippe et le Covid. La Sécu a envoyé près de 20 millions de bons de vaccination aux personnes vulnérables. Une baisse des prix du gazole de 12 à 18 centimes par litre annoncée dès le 1er novembre. Après avoir reçu les distributeurs hier, le Premier ministre Sébastien Lecornu promet environ 10 euros d'économie par plein. Des millions d'euros de pertes de la nourriture jetée, ce sont les conséquences de la cyberattaque inédite contre la grande distribution. Les pirates ont ciblé les installations frigorifiques montant la température des congélateurs à 50 degrés. Entre 2 et 300 supermarchés sont touchés. Le président de la République Emmanuel Macron a annoncé ce lundi l'arraisonnement du pétrolier d'IFP au large de la Réunion. Ce dernier, notamment impliqué dans des activités illicites de transport de carburant, a été escorté par les armées françaises. Un coup de frein pour LVMH au troisième trimestre. Le géant du luxe voit sa croissance se ralentir à seulement 1%, plombée par sa division mode et maroquinerie, dont le chiffre d'affaires chute de 5%. Le groupe pâtit d'une demande mondiale en baisse et la Bourse de Paris va réagir dès ce matin. Une mauvaise note pour l'Hexagone. Le FMI relève sa prévision de croissance pour la zone euro, mais la baisse pour la France. Pour les principales économies de l'Union monétaire européenne, la croissance est attendue à 1,1% cette année, mais la France s'inscrit à contre-courant de ses voisins. L'UE qui va formellement ouvrir de nouveaux chapitres de négociations avec l'Ukraine en vue de son adhésion à l'Europe. Les 27 ont également accepté d'ouvrir de nouveaux chapitres avec la Moldavie. Il en sera question ce mardi à Luxembourg lors d'une réunion des 27. Enfin, triste nouvelle avec l'acteur américain R.J. Mitty, célèbre pour son rôle de Walter Jr. dans la série Breaking Bad. Il est mort à l'âge de 34 ans, atteint de paralysie cérébrale comme le personnage qu'il incarnait à l'écran. Il était devenu une figure engagée dans la défense des droits des personnes handicapées.
3: Votre éphéméride, c'est parti pour ce mardi 13 octobre 2026. Pensez au Géraud, c'est leur fête. Et c'est la journée nationale de la sécurité routière, journée internationale du hamburger également. Allez, bon anniversaire à vous les natifs du 13 octobre. Vous êtes le même jour que le chanteur Gaëtan Roussel, la voix de Louise Attaque, qui fête ses 54 ans. Nana Mouskouri fête-elle ses 92 ans aujourd'hui. Allez, bonne journée et bon mardi 13 octobre avec nous.
4: Pas mal de nuages, de grisailles et de précipitations attendues pour ce mardi 13 octobre, exceptionnellement. adapté au sud-est avec un grand soleil, notamment en Occitanie ou en

0: à Brest, 21 du côté de Bourges, 23 à Vichy, 26 à Perpignan, jusqu'à 27 degrés à Ajaccio pour la maximale.
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La regrettée Dalida avec Laissez-moi danser à 8h11, voici la version originale du titre Nothing's Gonna Change My Love For You. C'est George Benson et c'est Glenn Medeiros qui avait repris ce titre longtemps après. Christophe Willem, la musique Orsi Niagara ainsi que Stromae, le nouveau avant la météo de 8h30.

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0: Le retour de Stromae avec son dernier titre, c'était Maman Croix. Il est 8h30. Vous écoutez Radio Calvi à Citadelle. Nous sommes le mardi 13 octobre 2026. Nous fêtons les Giros. La météo tout de suite avec notre ami Philippe Jam, Benson Boone in the Stars. Ensuite, Jenny avec Like, Christophe Willem, Elvis Presley. Souvenir, Dom Dick Roule avant l'horoscope.
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2: Le temps sera bien ensoleillé malgré quelques petits nuages qui viendront chapeauter les sommets. Le vent d'est à nord-est sera faible à modéré. Les maximales seront comprises entre 19 et 27 degrés. 27 degrés à Ajaccio, 26 à Porto Vecchio et Propriano, 25 à Bastia Calvi et Aleria, 24 à Maginaggio, 23 à Corte e Venaco, 21 à Albertace, 19 à Zonza.
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L'excellent Christophe Willem s'était tombé sous le charme à 8h41 à l'écoute RCC. Voici le King, Elvis, suivi de l'horoscope du jour, du Run, Angèle et Étienne Dao avant les infos de 9h.

0: Don't be cruel, c'était Elvis à 8h43.
1: Voici votre horoscope de ce mardi 13 octobre. Bélier, c'est le moment de montrer que vous avez plus de force qu'il n'y paraît. Taureau, que d'imprévus en ce mardi, mais ils seront les bienvenus pour donner un coup de boost à votre morale. Gémeaux, vous subissez une petite baisse d'énergie, mais qui reviendra fort heureusement avant la fin de la journée. Cancer, vos craintes d'affronter l'avenir vont s'estomper grâce à une bonne nouvelle. Lion, votre surcharge de travail pourrait vous pousser à déléguer quelques tâches ingrates. Vierge, cette année de plus vous donne une belle énergie, vous rayonnez de bonheur. Balance, voici enfin la journée que vous attendiez pour conclure de bonnes affaires. Scorpion, la fatigue se fait sentir aujourd'hui, alors pensez à lever le pied. Sagittaire, n'oubliez pas de prendre soin de votre vie amoureuse, aussi bien pour les célibataires que ceux en couple. Capricorne, c'est le moment de tenter votre chance concernant un poste que vous convoitez. Verseau, vous croyez en vous et vous avez bien raison, car vous avez tous les atouts pour réussir. Et Poisson, enfin la chance entre dans votre signe et vous ouvre certaines portes.
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Le tout dernier titre de Angèle, c'était Une seule vie, elle a bien raison. Dans quelques minutes, les infos de 9h, ça sera juste après. Étienne Dao sur RCC, voici Weekend à Rome.

0: Week-end à Rome avec Étienne Dao, vous écoutez RCC, il est pile 9h. Nous faisons aujourd'hui les Géraux. Voici les infos, l'éphéméride et la météo. Philippe Jam, bonjour.
1: Bonjour, un motard de 30 ans a été grièvement blessé hier à Corté lors d'une collision avec une voiture. Il a été transporté au centre hospitalier de Bastia par hélicoptère. Toujours au chapitre des faits divers, 2 hectares ont été parcourus par les flammes à Ghisonaccia. La grève est terminée à Air Corsica. Un accord a été conclu cette nuit entre la direction de la compagnie et les syndicats de pilotes. Au centre des discussions, l'évolution des salaires avec l'ancienneté. Les syndicats réclamaient une revalorisation générale et significatif des rémunérations après, ont-ils souligné, 2 années de gel salarial et une réduction de leurs jours de congé. A priori, ils ont obtenu satisfaction, mais les détails du compromis n'ont pas été divulgués. Le trafic a repris normalement ce matin. Dans le maritime, l'Office des transports de la Corse a reçu hier les dirigeants de Corsica Linea, de la Méridionale et des syndicats. Et à l'ordre du jour, le financement de la dotation de continuité territoriale, la taxe carbone, la régulation sur l'ensemble des lignes avec les compagnies low cost ou encore la réappropriation de l'outil naval réclamé par le STC. La colère des lycéens ne faiblit pas, même si les actions ont été sporadiques hier. Des jeunes cagoulés ont mis le feu à des poubelles devant les grilles du lycée de Montezo à Bastia et du collège à Luciane. Les cours ont pu cependant avoir lieu normalement. Le parquet de Bastia a ouvert une enquête du chef de dégradation par un moyen dangereux. A noter qu'une journée nationale de protestation est prévue ce mardi. Football, tirage au sort hier du dernier tour régional de la Coupe de France. Le Sporting Club de Bastia affrontera l'AS Furiani Aigliani et Borgo le FC Balagne. Les matchs se dérouleront les 28 ou 29 octobre. La météo pour terminer ce journal. Le temps sera bien ensoleillé malgré quelques petits nuages qui viendront chapeauter les sommets. Le vent d'est à nord-est sera faible à modéré. Les maximales seront comprises entre 19 et 27 degrés. 27 degrés à Ajaccio, 26 à Porto Vecchio et Propriano, 25 à Bastia Calvi et Aleria, 24 à Maginaggio, 23 à Corte e Venaco, 21 à Albertace, 19 à Zonza.
2: Bonjour les lycéens, de nouveau dans la rue pour un acte 5. Nous serons au rendez-vous, a également déclaré hier Sophie Binet, secrétaire générale de la CGT. Les principales organisations lycéennes seront reçues jeudi par Édouard Geffray, le ministre de l'Éducation nationale, qui devra apporter des réponses concrètes avant la grande journée d'action annoncée pour samedi 17 octobre. C'est aujourd'hui le début de la campagne de vaccination contre la grippe et le Covid. La Sécu a envoyé près de 20 millions de bons de vaccination aux personnes vulnérables. Une baisse des prix du gazole de 12 à 18 centimes par litre annoncée dès le 1er novembre. Après avoir reçu les distributeurs hier, le Premier ministre Sébastien Lecornu promet environ 10 euros d'économie par plein. Des millions d'euros de pertes de la nourriture jetée, ce sont les conséquences de la cyberattaque inédite contre la grande distribution. Les pirates ont ciblé les installations frigorifiques montant la température des congélateurs à 50 degrés. Entre 2 et 300 supermarchés sont touchés. Le président de la République Emmanuel Macron a annoncé ce lundi l'arraisonnement du pétrolier d'IFP au large de la Réunion. Ce dernier, notamment impliqué dans des activités illicites de transport de carburant, a été escorté par les armées françaises. Un coup de frein pour LVMH au troisième trimestre. Le géant du luxe voit sa croissance se ralentir à seulement 1%, plombée par sa division mode et maroquinerie, dont le chiffre d'affaires chute de 5%. Le groupe pâtit d'une demande mondiale en baisse et la Bourse de Paris va réagir dès ce matin. Une mauvaise note pour l'Hexagone. Le FMI relève sa prévision de croissance pour la zone euro, mais la baisse pour la France. Pour les principales économies de l'Union monétaire européenne, la croissance est attendue à 1,1% cette année, mais la France s'inscrit à contre-courant de ses voisins. L'UE qui va formellement ouvrir de nouveaux chapitres de négociations avec l'Ukraine en vue de son adhésion à l'Europe. Les 27 ont également accepté d'ouvrir de nouveaux chapitres avec la Moldavie. Il en sera question ce mardi à Luxembourg lors d'une réunion des 27. Enfin, triste nouvelle avec l'acteur américain R.J. Mitty, célèbre pour son rôle de Walter Jr. dans la série Breaking Bad. Il est mort à l'âge de 34 ans, atteint de paralysie cérébrale comme le personnage qu'il incarnait à l'écran. Il était devenu une figure engagée dans la défense des droits des personnes handicapées.
3: Votre éphéméride, c'est parti pour ce mardi 13 octobre 2026. Pensez aux Géraux, c'est leur fête. Et c'est la journée nationale de la sécurité routière, journée internationale du hamburger également. Allez, bon anniversaire à vous les natifs du 13 octobre. Vous êtes le même jour que le chanteur Gaëtan Roussel, la voix de Louise Attaque, qui fête ses 54 ans. Nana Mouskouri fête-elle ses 92 ans aujourd'hui. Allez, bonne journée et bon mardi 13 octobre avec nous.
4: Pas mal de nuages, de grisailles et de précipitations attendues pour ce mardi 13 octobre, excepté au sud-est, avec un grand soleil, notamment en Occitanie ou encore sur la Côte d'Azur. Les températures, quant à elles, sont légèrement au-dessus des normales de saison, avec 18 degrés attendus du côté de Metz. Il fera 20 degrés à Brest, 21 du côté de Bourges, 23 à Vichy, 26 à Perpignan, jusqu'à 27 degrés à Ajaccio pour la maximale.
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C'est parti pour votre soirée télé pour ce mardi 13 octobre avec Koh-Lanta All Stars ce soir sur TF1 dès 21h10. La grande histoire de la marine, un grand documentaire donc ce soir sur France 2. Monsieur sur France 3, votre téléfilm avec deux épisodes. La maison des femmes, c'est sur Canal Plus à partir de 21h10. Enquête de santé sur France 5, traitement hormonaux, le nouveau scandale sanitaire, la question est posée. Et puis enfin, 911, votre série sur M6 avec deux épisodes. Excellent mardi et bonne soirée télé. 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

L'excellent David Bowie à 9h et quelques 20 minutes à l'écoute d'RCC. Dans 10 minutes, notre journal sportif avant les années à souvenir, notamment les années 80 avec Brunski Beat. C'est maintenant, il y aura Les Innocents avec Un homme extraordinaire ensuite.

0: 1900 sur Radio Calvi, Citadelle. C'était un homme extraordinaire. Presque 9h30, il est temps de retrouver le journal sportif. Tate McRae arrive, The Weeknd avec Dua Lipa et dans la foulée, la chronique Top Hit Memory dans 10 minutes.
1: Bonjour à toutes et à tous, on débute avec du football et la deuxième journée de Ligue des Champions masculine débute dès ce mardi soir. Les deux clubs du nord de la France sont sur le pont. Dès 18h45, Lens accueille le Sporting Portugal et à 21h, Lille ira défier Arsenal pour les retrouvailles d'Olivier Giroud avec les Gunners. Parmi les autres matchs de la soirée, Barcelone se déplace sur la pelouse de Galatasaray. L'Inter Milan accueille le club Bruges. Manchester United est à Madrid pour défier l'Atlético. Et le Bayern Munich qui est en Norvège à Stavanger. Demain, il y aura un autre choc en Angleterre entre Manchester City et le PSG. Et puis la suite de la semaine européenne se déroulera jeudi avec la réception de Crystal Palace et Pierre Sage pour l'OL en Europa League. Alors que l'OM recevra l'Olympiakos, c'est que Rennes accueillera l'OFI Crète. Un accident rarissime a décalé le début du match de Ligue des Champions asiatiques hier soir entre le club de Cristiano Ronaldo, Al Nassr et les Ouzbeks du Neftchi Farghona. Un missile balistique dirigé sur la capitale saoudienne a été intercepté. Cristiano Ronaldo a tout de même marqué durant cette rencontre. Il y aura de la Coupe d'Europe de basket également ce mardi soir avec la réception de l'Étoile Rouge de Belgrade pour l'ASVEL à partir de 20h. Les Villeurbanais sont 13e d'Euroleague. Après 4 journées, demain le Paris Basket accueillera le Virtus Bologne. Et notez qu'un maillot porté par Michael Jordan en finale de la NBA 1998 a été vendu 14 millions de dollars, ce qui en fait le montant le plus élevé de l'histoire pour un objet de collection lié au basket. Un match face au Utah Jazz durant lequel Michael Jordan avait inscrit 37 points, pris 5 rebonds et délivré 3 passes décisives. Et puis en tennis, Alexander Zverev est sûr de terminer l'année 2026 à la première place mondiale à l'ATP. L'Allemand profite de la défaite de Carlos Alcaraz dès le 3e tour du Masters 1000 de Shanghai. Dans le même temps, Zverev s'est offert sa 60e victoire de la saison. Il aura également remporté Roland-Garros et Wimbledon durant cette année. Voilà, c'est la fin de ce flash. Très belle journée de sport à toutes et à tous.
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0: Stade Macré, à 9h39 à l'écoute d'RCC dans à peu près 20 minutes les infos avec Philippe Jam, Tina Turner avant, Joseph Kamel, Cat Size avec Animal, Tibbs, le dernier, le nouveau Slimane également en piste, Mona Lisa avec son hit du moment, c'est le petit pêcheur. Tout de suite, nous allons retrouver la chronique Top Hit Memory. Excellente matinée en ce 13 octobre 2026.
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2: Désolé, mais le Top Hit Memory va vous rappeler de très bons souvenirs aujourd'hui.
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2: Désolé, le tube de Section d'Assaut qui a marqué l'année 2010. Titre incontournable qui fait partie de leur premier album, L'école des points vitaux, et qui a explosé les compteurs avec plus de 500 000 exemplaires vendus, atteignant le disque de

0: cocktail d'émotions, mélange de mélancolie, de regrets sur les choix de vie, sublimé par les voix puissantes de Maître Gims, Black M, encore les Fa. Ce titre qui parle autant de relations personnelles que de désillusions sociales a trouvé écho chez des millions de fans. Avec Désolé, la section d'assaut ne s'est pas excusée de bousculer les codes et a marqué le début d'un règne sur la scène musicale française. Une pépite qu'on écoute encore des années plus tard, évidemment, la nostalgie au cœur. Désolé de section d'assaut, c'est le top hit memory de cette journée.
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0: L'excellente Tina Turner pour conclure cette matinale en ce mardi 13 octobre. Passez une excellente journée en notre compagnie. On va se quitter avec les infos et l'éphémérie de la météo. Il y aura à côté musique Christophe Maé, Passy le cœur, Chacun Punk un peu plus tard avec M. Pinky. Vous écoutez RCC, il est pile 10h. Voici les infos et Philippe Jam tout d'abord. Philippe, bonjour.
1: Bonjour, un motard de 30 ans a été grièvement blessé hier à Corté lors d'une collision avec une voiture. Il a été transporté au centre hospitalier Le Bastia par hélicoptère. Toujours au chapitre des faits divers, 2 hectares ont été parcourus par les flammes à Ghisonaccia. La grève est terminée à Air Corsica. Un accord a été conclu cette nuit entre la direction de la compagnie et les syndicats de pilotes. Au centre des discussions, l'évolution des salaires avec l'ancienneté. Les syndicats réclamaient une revalorisation générale et significative des rémunérations. Après, ont-ils souligné 2 années de gel salarial et une réduction de leurs jours de congé. A priori, ils ont obtenu satisfaction, mais les détails du compromis n'ont pas été divulgués. Le trafic a repris normalement ce matin. Dans le maritime, l'Office des transports de la Corse a reçu hier les dirigeants de Corsica Linea, de la Méridionale et des syndicats. Et à l'ordre du jour, le financement de la dotation de continuité territoriale, la taxe carbone, la régulation sur l'ensemble des lignes avec les compagnies low cost ou encore la réappropriation de l'outil naval réclamé par le STC. La colère des lycéens ne faiblit pas, même si les actions ont été sporadiques hier. Des jeunes cagoulés ont mis le feu à des poubelles devant les grilles du lycée de Montezo à Bastia et du collège à Luciane. Les cours ont pu cependant avoir lieu normalement. Le parquet de Bastia a ouvert une enquête du chef de dégradation par un moyen dangereux. A noter qu'une journée nationale de protestation est prévue ce mardi. Football, tirage au sort hier du dernier tour régional de la Coupe de France. Le Sporting Club de Bastia affrontera l'AS Furiani Aigliani et Borgo le FC Balagne. Les matchs se dérouleront les 28 ou 29 octobre. La météo pour terminer ce journal. Le temps sera bien ensoleillé malgré quelques petits nuages qui viendront chapeauter les sommets. Le vent d'est à nord-est sera faible à modéré. Les maximales seront comprises entre 19 et 27 degrés. 27 degrés à Ajaccio, 26 à Porto Vecchio et Propriano, 25 à Bastia Calvi et Aleria, 24 à Maginaggio, 23 à Corte e Venaco, 21 à Albertace, 19 à Zonza.
2: Bonjour, environ 200 lycées fermés aujourd'hui. Selon Édouard Geffray, le ministre de l'Éducation nationale doit recevoir ce jeudi les principales organisations lycéennes qui, pour l'heure, entament l'acte 5 d'une mobilisation qui a commencé tôt ce matin. Un appel à la grève lancé au-delà des métiers de l'enseignement. Sophie Binet, secrétaire générale de la CGT, a affirmé hier que son syndicat sera là pour protéger cette mobilisation qui est d'intérêt général. Et puis, 13 octobre aujourd'hui, au travail comme au foyer, les femmes sont invitées à ne rien faire avec Where with Woman. La date n'est pas choisie au hasard, alors que la loi intégrale contre les violences sexuelles est votée à l'Assemblée nationale ce mardi. Des rassemblements sont prévus dans de nombreuses villes en France. Le FMI relève sa prévision de croissance pour la zone euro, mais pointe un net décrochage de l'économie française. Selon les chiffres de ce mardi, la hausse du PIB du pays ne devrait pas dépasser 0,4% en 2026. C'est l'une des pires performances de la zone euro qui se trouve à 1,1% et du monde à 3,1%. Bonne nouvelle avec les émissions de gaz à effet de serre qui sont en baisse de 2,8% cette année en France. Un recul beaucoup plus marqué qu'en 2025. Le CITEPA, l'organisme chargé d'établir le bilan officiel des émissions françaises, explique cependant que cette baisse est due à la flambée des prix à la pompe. Des prix qui devraient baisser un peu de 12 à 18 centimes par litre dès le 1er novembre pendant 3 mois. C'est en tout cas ce qu'a confirmé hier le Premier ministre Sébastien Lecornu après avoir reçu les distributeurs de carburant. Des rayons frais à 50 degrés pendant la nuit, c'est une cyberattaque inédite qui a frappé des centaines de supermarchés. Les pirates ont lancé un dégivrage forcé. Les dégâts se chiffrent en milliers d'euros et de tonnes de nourriture jetées. L'UE va ouvrir un nouveau chapitre de négociations avec l'Ukraine en vue de son adhésion à l'Europe. Les 27 ont également accepté une négociation avec la Moldavie. Il en sera question ce mardi au Luxembourg. Enfin, c'est un record absolu. Un maillot porté par Michael Jordan lors d'un match de la finale NBA de 1998 s'est arraché à 14 millions de dollars aux enchères.
3: Votre éphéméride, c'est parti pour ce mardi 13 octobre 2026. Pensez aux Géraux, c'est leur fête. Et c'est la journée nationale de la sécurité routière, journée internationale du hamburger également. Allez, bon anniversaire à vous les natifs du 13 octobre. Vous êtes le même jour que le chanteur Gaëtan Roussel, la voix de Louise Attaque, qui fête ses 54 ans. Nana Mouskouri fête-elle ses 92 ans aujourd'hui. Allez, bonne journée et bon mardi 13 octobre avec nous.
4: Pas mal de nuages et de grisailles et de précipitations attendues pour ce mardi 13 octobre, excepté au sud-est avec un grand soleil, notamment en Occitanie ou encore sur la Côte d'Azur. Les températures, quant à elles, sont légèrement au-dessus des normales de saison avec 18 degrés attendus du côté de Metz. Il fera 20 degrés à Brest, 21 du côté de Bourges, 23 à Vichy, 26 à Perpignan, jusqu'à 27 degrés à Ajaccio pour la maximale.
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2: Bonjour, un motard de 30 ans a été grièvement blessé hier à Corté lors d'une collision avec une voiture. Il a été transporté au centre hospitalier de Bastia par hélicoptère. Toujours au chapitre des faits divers, 2 hectares ont été parcourus par les flammes à Ghisonaccia. La grève est terminée à Air Corsica. Un accord a été conclu cette nuit entre la direction de la compagnie et les syndicats de pilotes. Au centre des discussions, l'évolution des salaires avec l'ancienneté. Les syndicats réclamaient une revalorisation générale et significative des rémunérations. Après, ont-ils souligné 2 années de gel salarial et une réduction de leurs jours de congé. A priori, ils ont obtenu satisfaction, mais les détails du compromis n'ont pas été divulgués. Le trafic a repris normalement ce matin. Dans le maritime, l'Office des transports de la Corse a reçu hier les dirigeants de Corsica Linea, de la Méridionale et des syndicats. Et à l'ordre du jour, le financement de la dotation de continuité territoriale, la taxe carbone, la régulation sur l'ensemble des lignes avec les compagnies low cost ou encore la réappropriation de l'outil naval réclamé par le STC. La colère des lycéens ne faiblit pas, même si les actions ont été sporadiques hier. Des jeunes cagoulés ont mis le feu à des poubelles devant les grilles du lycée de Montezor à Bastia et du collège à Luciane. Les cours ont pu cependant avoir lieu normalement. Le parquet de Bastia a ouvert une enquête du chef de dégradation par un moyen dangereux. A noter qu'une journée nationale de protestation est prévue ce mardi. Football, tirage au sort hier du dernier tour régional de la Coupe de France. Le Sporting Club de Bastia affrontera l'AS Furiani Aigliani et Borgo le FC Balagne. Les matchs se dérouleront les 28 ou 29 octobre. La météo pour terminer ce journal. Le temps sera bien ensoleillé malgré quelques petits nuages qui viendront chapeauter les sommets. Le vent d'est à nord-est sera faible à modéré. Les maximales seront comprises entre 19 et 27 degrés. 27 degrés à Ajaccio, 26 à Porto Vecchio et Propriano, 25 à Bastia Calvi et Aleria, 24 à Maginaggio, 23 à Corte e Venaco, 21 à Albertace, 19 à Zonza.
3: Bonjour, environ 200 lycées fermés aujourd'hui. Selon Édouard Geffray, le ministre de l'Éducation nationale doit recevoir ce jeudi les principales organisations lycéennes qui, pour l'heure, entament l'acte 5 d'une mobilisation qui a commencé tôt ce matin. Un appel à la grève lancé au-delà des métiers de l'enseignement. Sophie Binet, secrétaire générale de la CGT, a affirmé hier que son syndicat sera là pour protéger cette mobilisation qui est d'intérêt général. Et puis, 13 octobre aujourd'hui, au travail comme au foyer, les femmes sont invitées à ne rien faire avec World with Women. La date n'est pas choisie au hasard, alors que la loi intégrale contre les violences sexuelles est votée à l'Assemblée nationale ce mardi. Des rassemblements sont prévus dans de nombreuses villes en France. Le FMI relève sa prévision de croissance pour la zone euro, mais pointe un net décrochage de l'économie française. Selon les chiffres de ce mardi, la hausse du PIB du pays ne devrait pas dépasser 0,4% en 2026. C'est l'une des pires performances de la zone euro qui se trouve à 1,1% et du monde à 3,1%. Bonne nouvelle avec les émissions de gaz à effet de serre qui sont en baisse de 2,8% cette année en France. Un recul beaucoup plus marqué qu'en 2025. Le CITEPA, l'organisme chargé d'établir le bilan officiel des émissions françaises, explique cependant que cette baisse est due à la flambée des prix à la pompe. Des prix qui devraient baisser un peu de 12 à 18 centimes par litre dès le 1er novembre pendant 3 mois. C'est en tout cas ce qu'a confirmé hier le Premier ministre Sébastien Lecornu après avoir reçu les distributeurs de carburant. Des rayons frais à 50 degrés pendant la nuit, c'est une cyberattaque inédite qui a frappé des centaines de supermarchés. Les pirates ont lancé un dégivrage forcé. Les dégâts se chiffrent en milliers d'euros et de tonnes de nourriture jetées. L'UE va ouvrir un nouveau chapitre de négociations avec l'Ukraine en vue de son adhésion à l'Europe. Les 27 ont également accepté une négociation avec la Moldavie. Il en sera question ce mardi au Luxembourg. Enfin, c'est un record absolu. Un maillot porté par Michael Jordan lors d'un match de la finale NBA de 1998 s'est arraché à 14 millions de dollars aux enchères.
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0: Bon après-midi à vous toutes et tous qui nous rejoignez.
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0: ouverture légendaire pour émission légendaire avec DJ légendaire, c'est Overkitch. C'est Luigi, t'as vu ça? Ah écoute, moi je la monte, ça c'est un problème.
1: Bonsoir Anto, bonsoir auditrice, auditeur d'RCC. Bon,
0: c'est vrai, non?
1: Regarde le soleil où?
0: Non mais c'est légendaire. C'est légendaire. Alors, c'est la musique.
1: Ben, légendaire la musique. En plus, et je vais te dire un truc. Je faisais la pub pour mon émission là, ce matin. Oui. Et je me suis dit, j'ouvre mes émissions avec des génériques, un indicatif de films, de dessins animés, de séries, de pubs. Et je me dis, mais tu vois pas l'émission avec ton indicatif depuis 99. Il faudrait que tu ouvres avec ton générique.
0: C'est-à-dire
1: qu'on va se jouer la version, parce que là on le joue, on le joue en support CD. Hein,
0: oui.
1: Voilà, parce que bon maintenant j'ai 5 exemplaires de cet album qui est fabuleux,
0: oui.
1: The Love Unlimited Orchestra Bayou. Donc je lui dis, on va ouvrir l'émission avec mon indicatif, émission.
0: Mais quelle différence entre ça et ce qu'on va écouter?
1: C'est-à-dire qu'on va se le jouer un entier.
0: D'accord.
1: C'est-à-dire lorsque je vais prendre les patines, juste après, je vais envoyer la version originale. C'est-à-dire la version 33 tours de voilà, on va
0: se c'est quoi? C'est l'introduction qui change? Qu'est-ce qui change?
1: Ah, pas du tout. C'est-à-dire que ça évitera qu'on parle dessus.
0: Tout simplement. Voilà.
1: Au
0: J'ai compris, d'accord.
1: Donc voilà, on ne parlera pas dessus.
0: Je vais l'envoyer.
1: Ça va. Et alors, ça va être l'indicatif, ça va être le. Parce que j'ouvre mes émissions depuis plus d'un an avec des bandes originales de films et tout. Là. Donc là, on va s'ouvrir avec, avec mon indicatif.
0: Et alors, j'ai vu que tu avais calé Maurice Chevalier. Maurice Chevalier, comment il s'appelait?
1: Yannick.
0: Non. Yannick.
1: Ah oui, alors. On va rigoler. Ah non, parce que.
0: Parce que ça c'est vraiment. Alors ça aussi, c'est mythique. C'est. À une époque, tous les DJ avaient cet album, non?
1: Tout à fait. Ils en ont sorti plus de 20, je ne sais plus combien. Donc,
0: il y a quelques DJ, enfin quelques jingles qui sont restés vraiment, vraiment ancrés dans les mémoires.
1: Mais voilà, c'est pour ça. Non, c'est pas grave. J'allais en venir. J'allais dire non seulement.
0: J'ai spoilé.
1: Non, c'est pas grave. Au contraire. C'est bien parce que de toute façon, j'allais en parler. Donc, non seulement on va ouvrir comme un indicatif, et en plus, on va la faire à l'ancienne. On va mettre un jingle de Yannick Chevalier pour ouvrir l'émission. Non, mais c'est rigolo. Mais ça m'arrive de temps en temps quand je fais des spéciales funky. Je joue, ça m'arrive de jouer des jingles de Yannick Chevalier. Bon, la plupart du temps, je joue des jingles, les liners qu'on avait fait faire à l'époque. Donc voilà, il y a même un liner de, comment on appelle ça, de la cape. Hein, lorsque je fais un spécial à Capoucou, je joue carrément les liners
0: de l'époque.
1: De l'époque, l'intro aussi de ce que je mettais en ouverture d'émission. Donc voilà, on fait un peu à l'ancienne ce soir.
0: Tout à fait.
1: Programmation assez hétéroclite parce qu'il va y avoir un peu du boom boom, comme on appelle ça. Hein.
0: Ça sera mélangé, donc il n'y aura pas forcément que de la house, il y aura
1: tout. C'est pas un spécial ce soir, c'est tout mélangé.
0: Ouais, c'est bien aussi.
1: Tout mélangé, c'est un peu le.
0: C'est un bon cocktail.
1: Ouais, c'est ça, en ce moment, c'est parce qu'il manque les cocktails.
0: C'est vrai, c'est vrai. Ils sont plus Molotov en ce moment.
1: Ouais, Molotov, ils sont. Mais en rire. Donc voilà, vous savez un peu les grandes lignes de l'émission. On va passer le. On va souhaiter un bon anniversaire à Léandre s'il nous écoute ce soir, petit merdeux de 12 ans, petit minon qui fête son anniversaire ce soir. Beaucoup d'auditeurs qui sont à l'écoute également un peu partout dans le monde entier, jusqu'au Japon il paraît-il. C'est bien internet, ça a du bon,
0: c'est l'émission, mais l'écouter au matin au réveil, à ce temps-là.
1: Et bien sûr on va saluer nos amis de l'hôpital de Calvi et qui sont fidèles à mon émission. Donc voilà.
0: Sébastien, toute la bande.
1: Dr House.
0: Ah bon? Ah, on l'appelle comme ça.
1: Ah, c'est Dr House.
0: Il paraît que Dr House mixe.
1: Ah ouais, c'est un DJ maintenant.
0: Ah, d'accord. Pas mal ça. Pas mal, Dr House.
1: Ouais, c'est un DJ.
0: Ça lui va bien ça.
1: Dr House. Moi, c'est mon surnom. Hein. Je l'appelle comme ça. Donc.
0: C'est parfait, j'ai envie de te dire.
1: Ouais. Et c'est un passionné d'Italo Disco. Je n'en ai pas amené ce soir. Dans ma programmation, il y aura une touche française également. Mais voilà, c'est un grand passionné d'Italo Disco. Il adore cette musique, qui est assez mélodieuse. Hein. On se fera très prochainement un spécial Italo Disco.
0: Ouais, je crois que vous allez faire une soirée à l'hôpital.
1: Pourquoi pas, on pourrait. Hein.
0: Oui, mais avec des casques alors, parce que je ne sais pas s'ils vont apprécier les patients. Mais...
1: On va déjà, on va les remercier fatigués. D'être très patients avec les patients, oui. C'est le cas de le dire. Hein. Donc voilà, s'ils ont du mérite,
0: c'est vrai.
1: Je veux dire, un métier qui n'est pas évident par moment. Donc voilà.
0: Donc tu ramènes un peu de légèreté avec donc ce soir l'ouverture avec donc Bayou.
1: Mon indicatif Bayou, de l'homme et les orchestres. Et après on enchaînera, je sais pas, on verra.
0: Bon, ouais, c'est du live de toute façon. En
1: même temps. Ouais, c'est du live, je sais pas. J'ai amené des disques, voilà, il y en aura. Ne vous inquiétez pas, il y aura du son. Mais après quoi, je sais pas.
0: On va écouter ça maintenant.
1: Voilà, on est parti.
0: Allez, c'est parti.
1: Allez, on est parti.

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1: La modulation est au maximum de sa puissance. Avec ce soir, sur les platines, les magnétos et les machines à jingles, le son
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1: Il nous vient de Londres, New York, Paris, San Francisco, Philadelphia, Los Angeles. À ma droite, les harmonizers, synthétiseurs, vocodeurs, phasers, digital delays. On est ensemble pour 60 minutes de bonheur musical. Fermez les yeux, écoutez et surtout branchez-vous. Attention, ça commence! Platine numéro 1.
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1: Jingle numéro 1. 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
1: 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Mais Gustave Eiffel n'est pas seulement lié à la ville lumière, il a aussi laissé sa trace en Corse. 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
1: 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Depuis 1889, la Dame de Fer est le symbole de Paris. Et le monument a fait connaître l'ingénieur dans le monde entier. Mais Gustave Eiffel n'est pas seulement lié à la ville lumière, il a aussi laissé sa trace en Corse. 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Ce sera le vendredi 16 octobre à 18h à La Poudrière, dans la citadelle de Caluire. 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
1: Monsieur le Président, pourriez-vous expliquer à ma fille qui a 5 ans pourquoi maman n'achète pas le pain tous les jours et porte en elle ce souci? 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
3: Avec une exposition à découvrir jusqu'au 17 octobre. Expo de dessins et sculptures de Lucie Herlemont et Patrick Martin. Jusqu'au 17 octobre à Calvi. Ouvert du jeudi au samedi de 17h à 20h. C'est avenue Christophe Colomb à la boutique Clin d'œil chez Noël à l'entrée de la ville.

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